0: Ok.
1: Pas encore cassé, l'Olympia.
0: Pas cassé encore? Non, pas cassé. Pas cassé l'Olympia. On n'est pas là pour casser l'Olympia. Ok. Bueno. Non, je l'ai cantais antes, hombre. On va cantar otra vez. Non, lo que pasa. Non, je voudrais qu'on finisse en chantant tous ensemble et à galoper. Voilà. Alors, pour les Français, je vais leur aider un peu. C'est à galoper, hasta enterrarlos en el mar. C'est difficile, C'est pas enterrarlos en el mar, Alors, au refrain de à galoper, vous le chantez avec moi, Comme ça, vous vous compromettez avec moi aussi. Vale, adiós.